0: entraînant le voyage à la supermarché. Pomme-la-mousse, ananas, jus d'orange, bœuf, soupe de jour, camembert, Jacques Cousteau, baguette. Oh.
1: Bonjour.
2: Bonjour.
1: Bonjour.
2: Bonjour, monsieur.
1: Bonjour, mon petit perro de chien.
2: Ça va?
1: Ça va, ça va?
2: Ça va.
1: Voilà le coup.